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1: Ok. J'ai demandé à Scred de faire une instru simple. Parce que je vais dire des trucs simples. Parce que vous êtes trop cons. Ok. Simple. Basique.

0: 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Il est 6h.
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1: 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La météo des Hautes-Alpes et de la vallée de l'Ubaye avec Météo Alpes d'Urance.
3: Et cet après-midi, le beau temps va pleinement régner sur les Hautes-Alpes et l'Ubaye. À soleil, les températures parfaitement de saison seront rendez-vous sans la moindre précipitation à redouter. Le vent de sud restera faible, soufflant autour de 20 à 30 km/h en seconde partie de journée. Après la fraîcheur du matin, le mercure grimpe bien pour offrir une ambiance chaude et estivale, avec des maximales comprises entre 27 et 32 degrés. Et pour votre journée de lundi, la nouvelle semaine débutera dans des conditions tout simplement idéales. Et soleil et temps sec resteront menus. Le vent d'ouest se renforcera un peu plus l'après-midi, soufflant entre 30 et 40 km/h en rafale, et les températures s'annoncent toujours bien chaudes, comptées de 8 à 14 degrés au réveil et de 28 à 32 degrés l'après-midi.
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0: qu'on commence votre horoscope de ce dimanche 30 août par les béliers. Vous avez plus de ressources que vous ne le pensez.
1: Taureau, un petit rééquilibrage de vos dépenses suffit à retrouver une certaine sérénité.
2: Gémeaux, votre esprit a tendance à revenir sur les mêmes questions.
3: Cancer, cette journée vous invite à ralentir.
4: Lion, prenez soin de vous autant que de vos biens.
5: Les vierges, ne vous précipitez pas pour répondre ou décider.
6: Quelques heures de réflexion pourraient vous apporter toute autre perspective.
7: Balance, une rencontre pourrait agréablement changer le cours de votre journée.
8: Scorpion, un changement est en train de s'installer, mais il demande encore un peu de changement et de temps.
9: Les sagittaires, vous mesurez le chemin parcouru, cela vous donne confiance pour la suite.
10: Capricorne, côté cœur, les choses évoluent doucement.
11: Inutile de vouloir tout comprendre ou tout contrôler.
12: Verseau, vos projets prennent une direction originale et stimulante.
13: Et enfin, les poissons, ne cherchez pas à suivre le rythme des autres.
0: Je vous souhaite à tous un excellent dimanche.
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0: météo des Hautes-Alpes et de la vallée de l'Ubaye avec Météo Alpes-Durance.
1: Et cet après-midi, le beau temps va pleinement régner sur les Hautes-Alpes et l'Ubaye. Soleil et température parfaitement de saison seront rendez-vous sans la moindre précipitation à redouter. Le vent de sud restera faible, soufflant autour de 20 à 30 km/h en seconde partie de journée. Après la fraîcheur du matin, le mercure grimpe bien pour offrir une ambiance chaude et estivale, avec des maximales comprises entre 27 et 32 degrés. Pour votre journée de lundi, la nouvelle semaine débutera dans des conditions tout simplement idéales. Soleil et temps sec resteront menus. Le vent d'ouest se renforcera un peu plus l'après-midi, soufflant entre 30 et 40 km/h en rafale. Et les températures s'annoncent toujours bien chaudes, comptées de 8 à 14 degrés au réveil et de 28 à 32 degrés l'après-midi.
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0: Le programme télé. Ce soir sur TF1, Spider-Man Far From Home. 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Retrouvez sur W9 les Segpa, sur TMC Esprit Criminel, et puis Cash vous attend ce soir sur TFX. Voilà, je vous laisse faire votre choix et par avance, une belle fin de week-end devant votre télévision.
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7: Il est bientôt 7h.
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0: 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Il est 7h.
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2: Bonjour à tous. Présidentielle de 2027, Marine Le Pen est donnée gagnante dans tous les cas. C'est ce que montre un sondage Elab. La candidate du Rassemblement National, malgré sa condamnation en appel pour détournement de fonds publics, reste en tête des intentions de vote et récolte entre 34 et 35,5% des voix au premier tour. Depuis l'annonce de sa candidature, Raphaël Glucksmann progresse quant à lui dans les sondages. Et à 8 mois du scrutin, la campagne intéresse déjà 71% des Français. Toujours selon le sondage Elab, ce taux est légèrement supérieur à celui observé à la même période en 2021, et ce alors que tous les candidats au scrutin ne sont pas encore déclarés. Les sympathisants LR, LFI et RN semblent plus enthousiastes que ceux du Parti Socialiste. De son côté, Sébastien Lecornu a réaffirmé qu'il n'était pas candidat à la présidentielle. Le Premier ministre a esquissé hier quelques mesures budgétaires et appelle à adopter le budget au risque d'ajouter du désordre domestique au désordre international. Il promet par ailleurs un budget différent avec des mesures réversibles pour le prochain gouvernement. La saison estivale a battu des records en termes de baignade à Paris. Plus de 180 000 visiteurs ont fréquenté les 5 sites de baignade de la capitale, soit une augmentation de 20% par rapport à l'été dernier. C'est ce que montre un bilan communiqué par la ville de Paris. Le maire Édouard Grégoire s'est félicité de ces chiffres, tout en promettant d'aller plus loin en 2027. Environnement, l'Équateur est en alerte rouge face au phénomène climatique El Niño. L'épisode actuel devrait être pire que ceux de 2015, 1997 et 1982 et générera des chaleurs records au niveau mondial en 2027. C'est ce que montrent les estimations des scientifiques. L'Amérique centrale et l'Indonésie sont d'ailleurs déjà touchées. Une femme mariée et mère de famille a été couronnée Miss USA. C'est une première dans l'histoire du concours de beauté. Justus Kelley est âgée de 31 ans et est devenue la 75e Miss USA cette semaine. Une consécration rendue possible par un changement de règlement du concours en 2023.
1: La météo des Hautes-Alpes et de la vallée de l'Ubaye avec Météo Alpes-Durance.
3: Cet après-midi, le beau temps va pleinement régner sur les Hautes-Alpes et Dubaï. Soleil et températures parfaitement de saison seront rendez-vous sans la moindre précipitation à redouter. Le vent du sud restera faible, soufflant autour de 20 à 30 km/h en seconde partie de journée. Après la fraîcheur du matin, le mercure grimpe bien pour offrir une ambiance chaude et estivale, avec des maximales comprises entre 27 et 32 degrés. Pour votre journée de lundi, la nouvelle semaine débutera dans des conditions tout simplement idéales. Soleil et temps sec resteront menus. Le vent d'ouest se renforcera un peu plus l'après-midi, soufflant entre 30 et 40 km/h en rafale, et les températures s'annoncent toujours bien chaudes, comptées de 8 à 14 degrés au réveil et de 28 à 32 degrés l'après-midi.
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0: Bonjour à tous, on commence votre horoscope de ce dimanche 30 août par les béliers. Vous avez plus de ressources que vous ne le pensez. Taureau, un petit rééquilibrage de vos dépenses suffit à retrouver une certaine sérénité. Gémeaux, votre esprit a tendance à revenir sur les mêmes questions. Cancer, cette journée vous invite à ralentir. Lion, prenez soin de vous autant que de vos biens. Les vierges, ne vous précipitez pas pour répondre ou décider. Quelques heures de réflexion pourraient vous apporter toute autre perspective. Balance, une rencontre pourrait agréablement changer le cours de votre journée. Scorpion, un changement est en train de s'installer, mais il demande encore un peu de changement et de temps. Les sagittaires, vous mesurez le chemin parcouru, cela vous donne confiance pour la suite. Capricorne, côté cœur, les choses évoluent doucement, inutile de vouloir tout comprendre ou tout contrôler. Verseau, vos projets prennent une direction originale et stimulante. Et enfin les poissons, ne cherchez pas à suivre le rythme des autres. Je vous souhaite à tous un excellent dimanche.
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0: La météo des Hautes-Alpes et de la vallée de l'Ubaye avec Météo Alpes du Rance.
1: Et cet après-midi, le beau temps va pleinement régner sur les Hautes-Alpes et l'Ubaye. À soleil et température parfaitement de saison seront rendez-vous sans la moindre précipitation à redouter. Le vent de sud restera faible, soufflant autour de 20 à 30 km/h en seconde partie de journée. Après la fraîcheur du matin, le mercure grimpe bien pour offrir une ambiance chaude et estivale avec des maximales comprises entre 27 et 32 degrés. Et pour votre journée de lundi, la nouvelle semaine débutera dans des conditions tout simplement idéales. Et soleil et temps sec resteront au menu. Le vent d'ouest se renforce sera un peu plus l'après-midi, soufflant entre 30 et 40 km/h en rafale et les températures s'annoncent toujours bien chaudes, comptées de 8 à 14 degrés au réveil et de 28 à 32 degrés l'après-midi.
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0: Le programme télé. 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Voilà, je vous laisse faire votre choix et par avance, une belle fin de week-end devant votre télévision.
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6: Il est bientôt 8h.
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3: Bonjour à tous. Présidentielle de 2027, Marine Le Pen est donnée gagnante dans tous les cas. C'est ce que montre un sondage Elabe. La candidate du Rassemblement National, malgré sa condamnation en appel pour détournement de fonds publics, reste en tête des intentions de vote et récolte entre 34 et 35,5% des voix au premier tour. Depuis l'annonce de sa candidature, Raphaël Glucksmann progresse quant à lui dans les sondages. Et à 8 mois du scrutin, la campagne intéresse déjà 71% des Français. Toujours selon le sondage Elabe, ce taux est légèrement supérieur à celui observé à la même période en 2021, et ce alors que tous les candidats au scrutin ne sont pas encore déclarés. Les sympathisants LR, LFI et RN semblent plus enthousiastes que ceux du Parti Socialiste. De son côté, Sébastien Lecornu a réaffirmé qu'il n'était pas candidat à la présidentielle. Le Premier ministre a esquissé hier quelques mesures budgétaires et appelle à adopter le budget au risque d'ajouter du désordre domestique au désordre international. Il promet par ailleurs un budget différent avec des mesures réversibles pour le prochain gouvernement. La saison estivale a battu des records en termes de baignade à Paris. Plus de 180 000 visiteurs ont fréquenté les 5 sites de baignade de la capitale, soit une augmentation de 20% par rapport à l'été dernier. C'est ce que montre un bilan communiqué par la ville de Paris. Le maire Édouard Grégoire s'est félicité de ces chiffres, tout en promettant d'aller plus loin en 2027. Environnement, l'Équateur est en alerte rouge face au phénomène climatique El Niño. L'épisode actuel devrait être pire que ceux de 2015, 1997 et 1982 et générera des chaleurs records au niveau mondial en 2027. C'est ce que montrent les estimations des scientifiques. L'Amérique centrale et l'Indonésie sont d'ailleurs déjà touchées. Une femme mariée et mère de famille a été couronnée Miss USA. C'est une première dans l'histoire du concours de beauté. Justus Kelley est âgée de 31 ans et est devenue la 75e Miss USA cette semaine. Une consécration rendue possible par un changement de règlement du concours en 2023.
1: La météo des Hautes-Alpes et de la vallée de Lubaï avec Météo Alpes Durance.
4: Cet après-midi, le beau temps va pleinement régner sur les Hautes-Alpes et Lubaï. Soleil et température parfaitement de saison seront rendez-vous sans la moindre précipitation à redouter. Le vent de sud restera faible, soufflant autour de 20 à 30 km/h en seconde partie de journée. Après la fraîcheur du matin, le mercure grimpe bien pour offrir une ambiance chaude et estivale, avec des maximales comprises entre 27 et 32 degrés. Pour votre journée de lundi, la nouvelle semaine débutera dans des conditions tout simplement idéales. Soleil et temps sec resteront menus. Le vent d'ouest se renforcera un peu plus l'après-midi, soufflant entre 30 et 40 km/h en rafale, et les températures s'annoncent toujours bien chaudes, comptées de 8 à 14 degrés au réveil et de 28 à 32 degrés l'après-midi.
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0: On commence votre horoscope de ce dimanche 30 août par les béliers. Vous avez plus de ressources que vous ne le pensez.
1: Taureau, un petit rééquilibrage de vos dépenses suffit à retrouver une certaine sérénité.
2: Gémeaux, votre esprit a tendance à revenir sur les mêmes questions.
3: Cancer, cette journée vous invite à ralentir.
4: Lion, prenez soin de vous autant que de vos biens.
5: Les vierges, ne vous précipitez pas pour répondre ou décider.
6: Quelques heures de réflexion pourraient vous apporter toute autre perspective.
7: Balance, une rencontre pourrait agréablement changer le cours de votre journée.
8: Scorpion, un changement est en train de s'installer, mais il demande encore un peu de changement et de temps.
9: Les sagittaires, vous mesurez le chemin parcouru, cela vous donne confiance pour la suite.
10: Capricorne, côté cœur, les choses évoluent doucement.
11: Inutile de vouloir tout comprendre ou tout contrôler.
12: Verseau, vos projets prennent une direction originale et stimulante.
13: Et enfin, les poissons, ne cherchez pas à suivre le rythme des autres.
14: Je vous souhaite à tous un excellent

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0: La météo des Hautes-Alpes et de la vallée de l'Ubaye avec Météo Alpes d'Urance.
1: Et cet après-midi, le beau temps va pleinement régner sur les Hautes-Alpes et l'Ubaye. Soleil et température parfaitement de saison seront rendez-vous sans la moindre précipitation à redouter. Le vent de sud restera faible, soufflant autour de 20 à 30 km heure en seconde partie de journée. Après la fraîcheur du matin, le mercure grimpe bien pour offrir une ambiance chaude et estivale, avec des maximales comprises entre 27 et 32 degrés. Et pour votre journée de lundi, la nouvelle semaine débutera dans des conditions tout simplement idéales. Soleil et temps sec resteront menus. Le vent d'ouest se renforcera un peu plus l'après-midi, soufflant entre 30 et 40 km heure en rafale, et les températures s'annoncent toujours bien chaudes, comptées de 8 à 14 degrés au réveil et de 28 à 32 degrés l'après-midi.
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0: 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Voilà, je vous laisse sur votre choix et par avance, une belle fin de week-end devant votre télévision.
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1: Il est bientôt 9h.
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0: 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Il est 9h.
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3: Bonjour à tous. Présidentielle de 2027, Marine Le Pen est donnée gagnante dans tous les cas. C'est ce que montre un sondage Elabe. La candidate du Rassemblement National, malgré sa condamnation en appel pour détournement de fonds publics, reste en tête des intentions de vote et récolte entre 34 et 35,5% des voix au premier tour. Depuis l'annonce de sa candidature, Raphaël Glucksmann progresse quant à lui dans les sondages. Et à 8 mois du scrutin, la campagne intéresse déjà 71% des Français. Toujours selon le sondage Elabe, ce taux est légèrement supérieur à celui observé à la même période en 2021, et ce alors que tous les candidats au scrutin ne sont pas encore déclarés. Les sympathisants LR, LFI et RN semblent plus enthousiastes que ceux du Parti Socialiste. De son côté, Sébastien Lecornu a réaffirmé qu'il n'était pas candidat à la présidentielle. Le Premier ministre a esquissé hier quelques mesures budgétaires et appelle à adopter le budget au risque d'ajouter du désordre domestique au désordre international. Il promet par ailleurs un budget différent avec des mesures réversibles pour le prochain gouvernement. La saison estivale a battu des records en termes de baignade à Paris. Plus de 180 000 visiteurs ont fréquenté les 5 sites de baignade de la capitale, soit une augmentation de 20% par rapport à l'été dernier. C'est ce que montre un bilan communiqué par la ville de Paris. Le maire Édouard Grégoire s'est félicité de ces chiffres, tout en promettant d'aller plus loin en 2027. Environnement, l'Équateur est en alerte rouge face au phénomène climatique El Niño. L'épisode actuel devrait être pire que ceux de 2015, 1997 et 1982 et générera des chaleurs records au niveau mondial en 2027. C'est ce que montrent les estimations des scientifiques. L'Amérique centrale et l'Indonésie sont d'ailleurs déjà touchées. Une femme mariée et mère de famille a été couronnée Miss USA. C'est une première dans l'histoire du concours de beauté. Justus Kelley est âgée de 31 ans et est devenue la 75e Miss USA cette semaine. Une consécration rendue possible par un changement de règlement du concours en 2023.
1: La météo des Hautes-Alpes et de la vallée de Lubaï avec Météo Alpes Durance.
4: Cet après-midi, le beau temps va pleinement régner sur les Hautes-Alpes et Lubaï. Soleil et température parfaitement de saison seront au rendez-vous sans la moindre précipitation à redouter. Le vent de sud restera faible, soufflant autour de 20 à 30 km/h en seconde partie de journée. Après la fraîcheur du matin, le mercure grimpe bien pour offrir une ambiance chaude et estivale avec des maximales comprises entre 27 et 32 degrés. Pour votre journée de lundi, la nouvelle semaine débutera dans des conditions tout simplement idéales. Soleil et temps sec resteront menus. Le vent d'ouest se renforcera un peu plus l'après-midi, soufflant entre 30 et 40 km/h en rafale et les températures s'annoncent toujours bien chaudes, comptées de 8 à 14 degrés au réveil et de 28 à 32 degrés l'après-midi.
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0: Bonjour à tous, on commence votre horoscope de ce dimanche 30 août par les béliers. Vous avez plus de ressources que vous ne le pensez. Taureau, un petit rééquilibrage de vos dépenses suffit à retrouver une certaine sérénité. Gémeaux, votre esprit a tendance à revenir sur les mêmes questions. Cancer, cette journée vous invite à ralentir. Lion, prenez soin de vous autant que de vos biens. Les vierges, ne vous précipitez pas pour répondre ou décider. Quelques heures de réflexion pourraient vous apporter toute autre perspective. Balance, une rencontre pourrait agréablement changer le cours de votre journée. Scorpion, un changement est en train de s'installer, mais il demande encore un peu de changement et de temps. Les sagittaires, vous mesurez le chemin parcouru, cela vous donne confiance pour la suite. Capricorne, côté cœur, les choses évoluent doucement. Inutile de vouloir tout comprendre ou tout contrôler. Verseau, vos projets prennent une direction originale et stimulante. Et enfin, les poissons, ne cherchez pas à suivre le rythme des autres. Je vous souhaite à tous un excellent dimanche.
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0: La météo des Hautes-Alpes et de la vallée de l'Ubaye avec Météo Alpes Durance.
1: Cet après-midi, le beau temps va pleinement régner sur les Hautes-Alpes et l'Ubaye. Soleil et température parfaitement de saison seront rendez-vous sans la moindre précipitation à redouter. Le vent de sud restera faible, soufflant autour de 20 à 30 km heure en seconde partie de journée. Après la fraîcheur du matin, le mercure grimpe bien pour offrir une ambiance chaude et estivale, avec des maximales comprises entre 27 et 32 degrés. Pour votre journée de lundi, la nouvelle semaine débutera dans des conditions tout simplement idéales. Soleil et temps sec resteront menus. Le vent d'ouest se renforcera un peu plus l'après-midi, soufflant entre 30 et 40 km heure en rafale, et les températures s'annoncent toujours bien chaudes, comptées de 8 à 14 degrés au réveil et de 28 à 32 degrés l'après-midi.
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1: 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Voilà, je vous laisse faire votre choix et par avance, une belle fin de week-end devant votre télévision.
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0: 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Il est 10h.
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3: Bonjour à tous. Fait divers, une personne a été tuée au Mans en Suisse après des coups de feu en marge d'une rave cette nuit. 5 personnes ont également été blessées. Une opération massive de police est en cours et le suspect est activement recherché. Les forces de l'ordre demandent aux personnes habitant dans le nord du pays de rester à l'écart de la zone où le drame s'est produit. Les tirs auraient été entendus à l'hippodrome d'Arro. Un plan de sauvetage agricole et une réforme des arrêts maladie. Sébastien Lecornu a fait plusieurs annonces pour la rentrée. Dans une interview au Parisien, le chef du gouvernement a évoqué les discussions budgétaires à venir au Parlement. Il a annoncé le prolongement des aides à l'achat de carburant ainsi que des mesures pour soutenir les agriculteurs. Présidentielle de 2027, le patron des socialistes Olivier Faure a fait un pas à Blois vers la primaire. Le premier secrétaire du Parti socialiste a prédit hier l'effondrement du bloc central à la présidentielle lors d'un discours. Il a affirmé qu'un autre futur est possible en promettant de défendre la loi du plus juste. Il a jusqu'au 15 décembre pour se déclarer candidat. De son côté, François Bayrou estime que François Hollande articule des idées qui sont plus compatibles qu'avant. Le leader centriste continue à pousser pour la désignation d'un seul candidat à la présidentielle pour un vaste espace allant des Républicains au Parti socialiste. Il a cependant refusé de dire si l'ancien président socialiste pouvait, selon lui, être un recours. Consommation Total Énergie maintiendra son plafonnement des prix des carburants tant que le conflit durera au Moyen-Orient. C'est ce qu'a réaffirmé le PDG de l'entreprise, Patrick Pouyanné. Le plafonnement a été mis en place en mars dernier et relancé en juillet. Il fixe à 2,25€ le litre de gasoil et 1,99€ le litre d'essence dans les stations-service Total de France. Musique, Taylor Swift a un mantra pour faire face à la pression. Dans une interview, elle a raconté que lorsqu'elle est sur le point de craquer, elle se répète qu'elle a choisi ça, qu'elle choisit son travail chaque jour et qu'elle aurait pu arrêter n'importe quel jour avant que ça ne devienne ingérable. Elle précise que si elle n'a pas tout lâché, c'est parce qu'elle aime ce qu'elle fait.
1: La météo des Hautes-Alpes et de la vallée de l'Ubaye avec Météo Alpes Durance.
4: Et cet après-midi, le beau temps va pleinement régner sur les Hautes-Alpes et l'Ubaï. Soleil et température parfaitement de saison seront rendez-vous sans la moindre précipitation à redouter. Le vent de sud restera faible, soufflant autour de 20 à 30 km heure en seconde partie de journée. Après la fraîcheur du matin, le mercure grimpe bien pour offrir une ambiance chaude et estivale, avec des maximales comprises entre 27 et 32 degrés. Et pour votre journée de lundi, la nouvelle semaine débutera dans des conditions tout simplement idéales. Soleil et temps sec resteront menus. Le vent d'ouest se renforcera un peu plus l'après-midi, soufflant entre 30 et 40 km heure en rafale et les températures s'annoncent toujours bien chaudes, comptées de 8 à 14 degrés au réveil et de 28 à 32 degrés l'après-midi.
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0: à tous. On commence votre horoscope de ce dimanche 30 août par les béliers. Vous avez plus de ressources que vous ne le pensez. Taureau, un petit rééquilibrage de vos dépenses suffit à retrouver une certaine sérénité. Gémeaux, votre esprit a tendance à revenir sur les mêmes questions. Cancer, cette journée vous invite à ralentir. Lion, prenez soin de vous autant que de vos biens. Les vierges, ne vous précipitez pas pour répondre ou décider. Quelques heures de réflexion pourraient vous apporter toute autre perspective. Balance, une rencontre pourrait agréablement changer le cours de votre journée. Scorpion, un changement est en train de s'installer, mais il demande encore un peu de changement et de temps. Les sagittaires, vous mesurez le chemin parcouru, cela vous donne confiance pour la suite. Capricorne, côté cœur, les choses évoluent doucement. Inutile de vouloir tout comprendre ou tout contrôler. Verseau, vos projets prennent une direction originale et stimulante. Et enfin, les poissons, ne cherchez pas à suivre le rythme des autres. Je vous souhaite à tous un excellent dimanche.
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0: La météo des Hautes-Alpes et de la vallée de l'Ubaye avec Météo Alpes d'Urance.
1: Et cet après-midi, le beau temps va pleinement régner sur les Hautes-Alpes et l'Ubaye. Soleil et température parfaitement de saison seront rendez-vous sans la moindre précipitation à redouter. Le vent de sud restera faible, soufflant autour de 20 à 30 km/h en seconde partie de journée. Après la fraîcheur du matin, le mercure grimpe bien pour offrir une ambiance chaude et estivale, avec des maximales comprises entre 27 et 32 degrés. Et pour votre journée de lundi, la nouvelle semaine débutera dans des conditions tout simplement idéales. Soleil et temps sec resteront menus. Le vent d'ouest se renforcera un peu plus l'après-midi, soufflant entre 30 et 40 km/h en rafale, et les températures s'annoncent toujours bien chaudes, comptées de 8 à 14 degrés au réveil et de 28 à 32 degrés l'après-midi.
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0: 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Voilà, je vous laisse faire votre choix et par avance, une belle fin de week-end devant votre télévision.
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0: 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Il est 11h.
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3: Bonjour à tous. Fait divers, une personne a été tuée au moins en Suisse après des coups de feu en marge d'une rave cette nuit. 5 personnes ont également été blessées. Une opération massive de police est en cours et le suspect est activement recherché. Les forces de l'ordre demandent aux personnes habitant dans le nord du pays de rester à l'écart de la zone où le drame s'est produit. Les tirs auraient été entendus à l'hippodrome d'Arreau. Un plan de sauvetage agricole et une réforme des arrêts maladie. Sébastien Lecornu a fait plusieurs annonces pour la rentrée. Dans une interview au Parisien, le chef du gouvernement a évoqué les discussions budgétaires à venir au Parlement. Il a annoncé le prolongement des aides à l'achat de carburant ainsi que des mesures pour soutenir les agriculteurs. Présidentielle de 2027, le patron des socialistes Olivier Faure a fait un pas à Blois vers la primaire. Le premier secrétaire du Parti socialiste a prédit hier l'effondrement du bloc central à la présidentielle lors d'un discours. Il a affirmé qu'un autre futur est possible en promettant de défendre la loi du plus juste. Il a jusqu'au 15 décembre pour se déclarer candidat. De son côté, François Bayrou estime que François Hollande articule des idées qui sont plus compatibles qu'avant. Le leader centriste continue à pousser pour la désignation d'un seul candidat à la présidentielle pour un vaste espace allant des Républicains au Parti socialiste. Il a cependant refusé de dire si l'ancien président socialiste pouvait, selon lui, être un recours. Consommation Total Énergie maintiendra son plafonnement des prix des carburants tant que le conflit durera au Moyen-Orient. C'est ce qu'a réaffirmé le PDG de l'entreprise, Patrick Pouyanné. Le plafonnement a été mis en place en mars dernier et relancé en juillet. Il fixe à 2,25€ le litre de gasoil et 1,99€ le litre d'essence dans les stations service Total de France. Musique, Taylor Swift a un mantra pour faire face à la pression. Dans une interview, elle a raconté que lorsqu'elle est sur le point de craquer, elle se répète qu'elle a choisi ça, qu'elle choisit son travail chaque jour et qu'elle aurait pu arrêter n'importe quel jour avant que ça ne devienne ingérable. Elle précise que si elle n'a pas tout lâché, c'est parce qu'elle aime ce qu'elle fait.
1: La météo des Hautes-Alpes et de la vallée de Lubaye avec Météo Alpes d'Urance.
4: Et cet après-midi, le beau temps va pleinement régner sur les Hautes-Alpes et Dubaï. Soleil et température parfaitement de saison seront rendez-vous sans la moindre précipitation à redouter. Le vent de sud restera faible, soufflant autour de 20 à 30 km/h en seconde partie de journée. Après la fraîcheur du matin, le mercure grimpe bien pour offrir une ambiance chaude et estivale, avec des maximales comprises entre 27 et 32 degrés. Pour votre journée de lundi, la nouvelle semaine débutera dans des conditions tout simplement idéales. Soleil et temps sec resteront menus. Le vent d'ouest se renforcera un peu plus l'après-midi, soufflant entre 30 et 40 km/h en rafale, et les températures s'annoncent toujours bien chaudes, comptées de 8 à 14 degrés au réveil et de 28 à 32 degrés l'après-midi.
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0: météo des Hautes-Alpes et de la vallée de l'Ubaye avec Météo Alpes-Durance.
1: Et cet après-midi, le beau temps va pleinement régner sur les Hautes-Alpes et l'Ubaï. Soleil et température parfaitement de saison seront au rendez-vous sans la moindre précipitation à redouter. Le vent de sud restera faible, soufflant autour de 20 à 30 km/h en seconde partie de journée. Après la fraîcheur du matin, le mercure grimpe bien pour offrir une ambiance chaude et estivale avec des maximales comprises entre 27 et 32 degrés. Et pour votre journée de lundi, la nouvelle semaine débutera dans des conditions tout simplement idéales. Soleil et temps sec resteront menus. Le vent d'ouest se renforcera un peu plus l'après-midi, soufflant entre 30 et 40 km/h en rafale, et les températures s'annoncent toujours bien chaudes, comptées de 8 à 14 degrés au réveil et de 28 à 32 degrés l'après-midi.
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2: Il est bientôt midi.
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3: Bonjour à tous. Fait divers, une personne a été tuée au moins en Suisse après des coups de feu en marge d'une rave cette nuit. 5 personnes ont également été blessées. Une opération massive de police est en cours et le suspect est activement recherché. Les forces de l'ordre demandent aux personnes habitant dans le nord du pays de rester à l'écart de la zone où le drame s'est produit. Les tirs auraient été entendus à l'hippodrome d'Arreau. Un plan de sauvetage agricole et une réforme des arrêts maladie. Sébastien Lecornu a fait plusieurs annonces pour la rentrée. Dans une interview au Parisien, le chef du gouvernement a évoqué les discussions budgétaires à venir au Parlement. Il a annoncé le prolongement des aides à l'achat de carburant ainsi que des mesures pour soutenir les agriculteurs. Présidentielle de 2027, le patron des socialistes Olivier Faure a fait un pas à Blois vers la primaire. Le premier secrétaire du Parti socialiste a prédit hier l'effondrement du bloc central à la présidentielle lors d'un discours. Il a affirmé qu'un autre futur est possible en promettant de défendre la loi du plus juste. Il a jusqu'au 15 décembre pour se déclarer candidat. De son côté, François Bayrou estime que François Hollande articule des idées qui sont plus compatibles qu'avant. Le leader centriste continue à pousser pour la désignation d'un seul candidat à la présidentielle pour un vaste espace allant des Républicains au Parti socialiste. Il a cependant refusé de dire si l'ancien président socialiste pouvait, selon lui, être un recours. Consommation Total Énergie maintiendra son plafonnement des prix des carburants tant que le conflit durera au Moyen-Orient. C'est ce qu'a réaffirmé le PDG de l'entreprise, Patrick Pouyanné. Le plafonnement a été mis en place en mars dernier et relancé en juillet. Il fixe à 2,25€ le litre de gasoil et 1,99€ le litre d'essence dans les stations-service Total de France. Musique, Taylor Swift a un mantra pour faire face à la pression. Dans une interview, elle a raconté que lorsqu'elle est sur le point de craquer, elle se répète qu'elle a choisi ça, qu'elle choisit son travail chaque jour et qu'elle aurait pu arrêter n'importe quel jour avant que ça ne devienne ingérable. Elle précise que si elle n'a pas tout lâché, c'est parce qu'elle aime ce qu'elle fait.
1: La météo des Hautes-Alpes et de la vallée de l'Ubaye avec Météo Alpes du Rance.
4: Et cet après-midi, le beau temps va pleinement régner sur les Hautes-Alpes et l'Ubaye. Soleil et température parfaitement de saison seront rendez-vous sans la moindre précipitation à redouter. Le vent de sud restera faible, soufflant autour de 20 à 30 km heure en seconde partie de journée. Après la fraîcheur du matin, le mercure grimpe bien pour offrir une ambiance chaude et estivale, avec des maximales comprises entre 27 et 32 degrés. Et pour votre journée de lundi, la nouvelle semaine débutera dans des conditions tout simplement idéales. Soleil et temps sec resteront au menu. Le vent d'ouest se renforcera un peu plus l'après-midi, soufflant entre 30 et 40 km heure en rafale, et les températures s'annoncent toujours bien chaudes, comptées de 8 à 14 degrés au réveil et de 28 à 32 degrés l'après-midi.
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1: La météo des Hautes-Alpes et de la vallée de l'Ubaye avec Météo Alpes d'Urance.
2: Et cet après-midi, le beau temps va pleinement régner sur les Hautes-Alpes et l'Ubaye. Soleil et température parfaitement de saison seront rendez-vous sans la moindre précipitation à redouter. Le vent du sud restera faible, soufflant autour de 20 à 30 km/h en seconde partie de journée. Après la fraîcheur du matin, le mercure grimpe bien pour offrir une ambiance chaude et estivale, avec des maximales comprises entre 27 et 32 degrés. Et pour votre journée de lundi, la nouvelle semaine débutera dans des conditions tout simplement idéales. Soleil et temps sec resteront au menu. Le vent d'ouest se renforcera un peu plus l'après-midi, soufflant entre 30 et 40 km/h en rafale, et les températures s'annoncent toujours bien chaudes, comptées de 8 à 14 degrés au réveil et de 28 à 32 degrés l'après-midi.
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4: Il est bientôt 13h.
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2: Bonjour à tous. Fait divers, une personne a été tuée au moins en Suisse après des coups de feu en marge d'une rave cette nuit. 5 personnes ont également été blessées. Une opération massive de police est en cours et le suspect est activement recherché. Les forces de l'ordre demandent aux personnes habitant dans le nord du pays de rester à l'écart de la zone où le drame s'est produit. Les tirs auraient été entendus à l'hippodrome d'Arreau. Un plan de sauvetage agricole et une réforme des arrêts maladie. Sébastien Lecornu a fait plusieurs annonces pour la rentrée. Dans une interview au Parisien, le chef du gouvernement a évoqué les discussions budgétaires à venir au Parlement. Il a annoncé le prolongement des aides à l'achat de carburant ainsi que des mesures pour soutenir les agriculteurs. Présidentielle de 2027, le patron des socialistes Olivier Faure a fait un pas à Blois vers la primaire. Le premier secrétaire du Parti socialiste a prédit hier l'effondrement du bloc central à la présidentielle lors d'un discours. Il a affirmé qu'un autre futur est possible en promettant de défendre la loi du plus juste. Il a jusqu'au 15 décembre pour se déclarer candidat. De son côté, François Bayrou estime que François Hollande articule des idées qui sont plus compatibles qu'avant. Le leader centriste continue à pousser pour la désignation d'un seul candidat à la présidentielle pour un vaste espace allant des Républicains au Parti socialiste. Il a cependant refusé de dire si l'ancien président socialiste pouvait, selon lui, être un recours. Consommation Total Énergie maintiendra son plafonnement des prix des carburants tant que le conflit durera au Moyen-Orient. C'est ce qu'a réaffirmé le PDG de l'entreprise, Patrick Pouyanné. Le plafonnement a été mis en place en mars dernier et relancé en juillet. Il fixe à 2,25€ le litre de gasoil et 1,99€ le litre d'essence dans les stations-service Total de France. Musique, Taylor Swift a un mantra pour faire face à la pression. Dans une interview, elle a raconté que lorsqu'elle est sur le point de craquer, elle se répète qu'elle a choisi ça, qu'elle choisit son travail chaque jour et qu'elle aurait pu arrêter n'importe quel jour avant que ça ne devienne ingérable. Elle précise que si elle n'a pas tout lâché, c'est parce qu'elle aime ce qu'elle fait.
0: La météo des Hautes-Alpes et de la vallée de l'Ubaye avec Météo Alpes Durance.
3: Cet après-midi, le beau temps va pleinement régner sur les Hautes-Alpes et l'Ubaye. Soleil et températures parfaitement de saison seront rendez-vous sans la moindre précipitation à redouter. Le vent de sud restera faible, soufflant autour de 20 à 30 km/h en seconde partie de journée. Après la fraîcheur du matin, le mercure grimpe bien pour offrir une ambiance chaude et estivale, avec des maximales comprises entre 27 et 32 degrés. Pour votre journée de lundi, la nouvelle semaine débutera dans des conditions tout simplement idéales. Soleil et temps sec resteront menus. Le vent d'ouest se renforcera un peu plus l'après-midi, soufflant entre 30 et 40 km/h en rafale, et les températures s'annoncent toujours bien chaudes, comptées de 8 à 14 degrés au réveil et de 28 à 32 degrés l'après-midi.
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0: 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Il est 14h.
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3: Bonjour à tous. Fait divers, une personne a été tuée au moins en Suisse après des coups de feu en marge d'une rave cette nuit. 5 personnes ont également été blessées. Une opération massive de police est en cours et le suspect est activement recherché. Les forces de l'ordre demandent aux personnes habitant dans le nord du pays de rester à l'écart de la zone où le drame s'est produit. Les tirs auraient été entendus à l'hippodrome d'Arreau. Un plan de sauvetage agricole et une réforme des arrêts maladie. Sébastien Lecornu a fait plusieurs annonces pour la rentrée. Dans une interview au Parisien, le chef du gouvernement a évoqué les discussions budgétaires à venir au Parlement. Il a annoncé le prolongement des aides à l'achat de carburant ainsi que des mesures pour soutenir les agriculteurs. Présidentielle de 2027, le patron des socialistes Olivier Faure a fait un pas à Blois vers la primaire. Le premier secrétaire du Parti socialiste a prédit hier l'effondrement du bloc central à la présidentielle lors d'un discours. Il a affirmé qu'un autre futur est possible en promettant de défendre la loi du plus juste. Il a jusqu'au 15 décembre pour se déclarer candidat. De son côté, François Bayrou estime que François Hollande articule des idées qui sont plus compatibles qu'avant. Le leader centriste continue à pousser pour la désignation d'un seul candidat à la présidentielle pour un vaste espace allant des Républicains au Parti socialiste. Il a cependant refusé de dire si l'ancien président socialiste pouvait, selon lui, être un recours. Consommation Total Énergie maintiendra son plafonnement des prix des carburants tant que le conflit durera au Moyen-Orient. C'est ce qu'a réaffirmé le PDG de l'entreprise, Patrick Pouyanné. Le plafonnement a été mis en place en mars dernier et relancé en juillet. Il fixe à 2,25€ le litre de gasoil et 1,99€ le litre d'essence dans les stations-service Total de France. Musique, Taylor Swift a un mantra pour faire face à la pression. Dans une interview, elle a raconté que lorsqu'elle est sur le point de craquer, elle se répète qu'elle a choisi ça, qu'elle choisit son travail chaque jour et qu'elle aurait pu arrêter n'importe quel jour avant que ça ne devienne ingérable. Elle précise que si elle n'a pas tout lâché, c'est parce qu'elle aime ce qu'elle fait.
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0: 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Il est 15h.
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2: Bonjour à tous. Fait divers. Une personne a été tuée au moins en Suisse après des coups de feu en marge d'une rave cette nuit. 5 personnes ont également été blessées. Une opération massive de police est en cours et le suspect est activement recherché. Les forces de l'ordre demandent aux personnes habitant dans le nord du pays de rester à l'écart de la zone où le drame s'est produit. Les tirs auraient été entendus à l'hippodrome d'Arro. Un plan de sauvetage agricole et une réforme des arrêts maladie. Sébastien Lecornu a fait plusieurs annonces pour la rentrée. Dans une interview au Parisien, le chef du gouvernement a évoqué les discussions budgétaires à venir au Parlement. Il a annoncé le prolongement des aides à l'achat de carburant ainsi que des mesures pour soutenir les agriculteurs. Présidentielle de 2027, le patron des socialistes Olivier Faure a fait un pas à Blois vers la primaire. Le premier secrétaire du Parti socialiste a prédit hier l'effondrement du bloc central à la présidentielle lors d'un discours. Il a affirmé qu'un autre futur est possible en promettant de défendre la loi du plus juste. Il a jusqu'au 15 décembre pour se déclaré candidat. De son côté, François Bayrou estime que François Hollande articule des idées qui sont plus compatibles qu'avant. Le leader centriste continue à pousser pour la désignation d'un seul candidat à la présidentielle pour un vaste espace allant des Républicains au Parti socialiste. Il a cependant refusé de dire si l'ancien président socialiste pouvait, selon lui, être un recours. Consommation Total Énergie maintiendra son plafonnement des prix des carburants tant que le conflit durera au Moyen-Orient. C'est ce qu'a réaffirmé le PDG de l'entreprise, Patrick Pouyanné. Le plafonnement a été mis en place en mars dernier et relancé en juillet. Il fixe à 2,25€ le litre de gasoil et 1,99€ le litre d'essence dans les stations-service Total de France. Musique, Taylor Swift a un mantra pour faire face à la pression. Dans une interview, elle a raconté que lorsqu'elle est sur le point de craquer, elle se répète qu'elle a choisi ça, qu'elle choisit son travail chaque jour et qu'elle aurait pu arrêter n'importe quel jour avant que ça ne devienne ingérable. Elle précise que si elle n'a pas tout lâché, c'est parce qu'elle aime ce qu'elle fait.
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0: 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Il est 16h.
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3: Bonjour à tous. Un ferry avec 267 personnes à son bord a fait naufrage au large des côtes de Chypre du Nord. Au moins 6 personnes ont perdu la vie. Le bilan pourrait d'ailleurs s'alourdir puisque des recherches sont encore en cours, alors que 172 personnes ont pu être secourues. Les images diffusées sur les chaînes de télévision turques montrent le bateau ballotté et en partie immergé dans l'eau. Les personnes secourues ont été conduites à l'hôpital lorsque c'était nécessaire. Présidentielle de 2027, Gabriel Attal a assuré qu'il n'est pas une photocopie d'Édouard Philippe. Le candidat Renaissance a pris la parole aujourd'hui, déclarant n'avoir jamais exclu la tenue d'une primaire, mais il ne souhaite pas perdre son temps et de l'énergie à ergoter sur une primaire, alors que d'autres candidats disent ne pas en vouloir à droite. Pour lui, il n'y a plus de favoris face aux extrêmes. De son côté, Dominique de Villepin a indiqué vouloir être candidat. Il a par ailleurs accusé Édouard Philippe de faire le jeu de Marine Le Pen sur l'immigration. L'ancien Premier ministre a déploré que le candidat Horizon ait dit lors de son déplacement à Mayotte qu'il fallait revoir le droit du sol et le droit d'asile. Il a rappelé que Mayotte est en France. Il estime que le candidat surenchérit sur le RN. Agriculture, les producteurs de maïs sont en souffrance avec les canicules successives. Ils estiment d'ailleurs que si l'État ne bouge pas, il allait y avoir de la casse. Un conseiller agricole de Haute-Garonne a expliqué qu'au-delà de 35 degrés, le pollen grille et la plante sacrifie des graines pour en amener un maximum jusqu'à maturation, d'où la taille réduite des épis. Un chalutier français a fait naufrage dans la Manche et deux marins sont portés disparus. Il s'agit d'un bateau de pêche immatriculé à Saint-Brieuc qui a fait naufrage hier en fin de journée. Trois autres membres de l'équipage ont été secourus. Le bateau aurait eu un problème avec son engin de pêche. Divertissement, la date de diffusion de la 6e et dernière saison d'Emily in Paris a été dévoilée. Les 10 épisodes seront diffusés sur Netflix le 24 décembre. Le tournage doit d'ailleurs se terminer en France à la fin du mois de septembre. Les dernières aventures d'Emily se dérouleront en France, mais aussi en Grèce et à Monaco. Lily Collins a incarné l'héroïne dans les 6 saisons.
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1: Il est bientôt 17h.
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0: 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Il est 17h.
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2: Bonjour à tous. Un ferry avec 267 personnes à son bord a fait naufrage au large des côtes de Chypre du Nord. Au moins 6 personnes ont perdu la vie. Le bilan pourrait d'ailleurs s'alourdir puisque des recherches sont encore en cours alors que 172 personnes ont pu être secourues. Les images diffusées sur les chaînes de télévision turques montrent le bateau ballotté et en partie immergé dans l'eau. Les personnes secourues ont été conduites à l'hôpital lorsque c'était nécessaire. Présidentielle de 2027, Gabriel Attal a assuré qu'il n'est pas une photocopie d'Édouard Philippe. Le candidat Renaissance a pris la parole aujourd'hui, déclarant n'avoir jamais exclu la tenue d'une primaire, mais ne souhaite pas perdre son temps et de l'énergie à ergoter sur une primaire, alors que d'autres candidats disent ne pas en vouloir à droite. Pour lui, il n'y a plus de favoris face aux extrêmes. De son côté, Dominique de Villepin a indiqué vouloir être candidat. Il a par ailleurs accusé Édouard Philippe de faire le jeu de Marine Le Pen sur l'immigration. L'ancien Premier ministre a déploré que le candidat Horizon ait dit lors de son déplacement à Mayotte qu'il fallait revoir le droit du sol et le droit d'asile. Il a rappelé que Mayotte est en France. Il estime que le candidat surenchérit sur le RN. Agriculture, les producteurs de maïs sont en souffrance avec les canicules successives. Ils estiment d'ailleurs que si l'État ne bouge pas, il allait y avoir de la casse. Un conseiller agricole de Haute-Garonne a expliqué qu'au-delà de 35 degrés, le pollen grille et la plante sacrifie des graines pour en amener un maximum jusqu'à maturation, d'où la taille réduite des épis. Un chalutier français a fait naufrage dans la Manche et deux marins sont portés disparus. Il s'agit d'un bateau de pêche immatriculé à Saint-Brieuc qui a fait naufrage hier en fin de journée. Trois autres membres de l'équipage ont été secourus. Le bateau aurait eu un problème avec son engin de pêche. Divertissement, la date de diffusion de la 6e et dernière saison d'Emily in Paris a été dévoilée. Les 10 épisodes seront diffusés sur Netflix le 24 décembre. Le tournage doit d'ailleurs se terminer en France à la fin du mois de septembre. Les dernières aventures d'Emily se dérouleront en France, mais aussi en Grèce et à Monaco. Lily Collins a incarné l'héroïne dans les 6 saisons.
1: La météo des Hautes-Alpes et de la vallée de l'Ubaye avec Météo Alpes d'Urance.
3: Demain lundi, les conditions s'annoncent tout simplement idéales pour entamer la semaine sur les Hautes-Alpes et l'Ubaye. Le soleil et un temps parfaitement sec régneront en maître tout au long de la journée. Le vent d'ouest se renforcera un peu en seconde partie de journée pour atteindre de 30 à 40 km/h. Les températures resteront très chaudes, comptées de 8 à 14 degrés au lever du jour et des maximales comprises entre 28 et 32 degrés l'après-midi. Pour votre journée de mardi, après une très belle matinée, le temps deviendra plus instable en fin d'après-midi, soirée et nuit, avec un risque d'averse et d'orage ciblant en particulier nos reliefs. Le vent restera faible et variable, tandis que le mercure affichera de 11 à 16 degrés le matin et de 27 à 31 degrés l'après-midi. La suite de la semaine verra le retour d'un temps calme dès mercredi sous un beau soleil, un vent de nord-ouest modéré et des températures en baisse, comptées entre 24 et 28 degrés l'après-midi.
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1: La météo des Hautes-Alpes et de la vallée de l'Ubaye avec Météo Alpes d'Urance.
2: Demain lundi, les conditions s'annoncent tout simplement idéales pour entamer la semaine sur les Hautes-Alpes et l'Ubaye. Le soleil et un temps parfaitement sec régneront en maître tout au long de la journée. Le vent d'ouest se renforcera un peu en seconde partie de journée pour atteindre de 30 à 40 km/h. Les températures resteront très chaudes, comptées de 8 à 14 degrés au lever du jour et des maximales comprises entre 28 et 32 degrés l'après-midi. Pour votre journée de mardi, après une très belle matinée, le temps deviendra plus instable en fin d'après-midi, soirée et nuit, avec un risque d'averse et d'orage ciblant en particulier nos reliefs. Le vent restera faible et variable, tandis que le mercure affichera de 11 à 16 degrés le matin et de 27 à 31 degrés l'après-midi. La suite de la semaine verra le retour d'un temps calme dès mercredi sous un beau soleil, un vent de nord-ouest modéré et des températures en baisse. Comptez entre 24 et 28 degrés l'après-midi.
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4: Il est bientôt 18h.
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0: 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Il est 18h.
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3: Bonjour à tous. Un ferry avec 267 personnes à son bord a fait naufrage au large des côtes de Chypre du Nord. Au moins 6 personnes ont perdu la vie. Le bilan pourrait d'ailleurs s'alourdir puisque des recherches sont encore en cours, alors que 172 personnes ont pu être secourues. Les images diffusées sur les chaînes de télévision turques montrent le bateau ballotté et en partie immergé dans l'eau. Les personnes secourues ont été conduites à l'hôpital lorsque c'était nécessaire. Présidentielle de 2027, Gabriel Attal a assuré qu'il n'est pas une photocopie d'Édouard Philippe. Le candidat Renaissance a pris la parole aujourd'hui, déclarant n'avoir jamais exclu la tenue d'une primaire, mais ne souhaite pas perdre son temps et de l'énergie à ergoter sur une primaire, alors que d'autres candidats disent ne pas en vouloir à droite. Pour lui, il n'y a plus de favoris face aux extrêmes. De son côté, Dominique de Villepin a indiqué vouloir être candidat. Il a par ailleurs accusé Édouard Philippe de faire le jeu de Marine Le Pen sur l'immigration. L'ancien Premier ministre a déploré que le candidat Horizon ait dit lors de son déplacement à Mayotte qu'il fallait revoir le droit du sol et le droit d'asile. Il a rappelé que Mayotte est en France. Il estime que le candidat surenchérit sur le RN. Agriculture, les producteurs de maïs sont en souffrance avec les canicules successives. Ils estiment d'ailleurs que si l'État ne bouge pas, il allait y avoir de la casse. Un conseiller agricole de Haute-Garonne a expliqué qu'au-delà de 35 degrés, le pollen grille et la plante sacrifie des graines pour en amener un maximum jusqu'à maturation, d'où la taille réduite des épis. Un chalutier français a fait naufrage dans la Manche et deux marins sont portés disparus. Il s'agit d'un bateau de pêche immatriculé à Saint-Brieuc qui a fait naufrage hier en fin de journée. Trois autres membres de l'équipage ont été secourus. Le bateau aurait eu un problème avec son engin de pêche. Divertissement, la date de diffusion de la 6e et dernière saison d'Emily in Paris a été dévoilée. Les 10 épisodes seront diffusés sur Netflix le 24 décembre. Le tournage doit d'ailleurs se terminer en France à la fin du mois de septembre. Les dernières aventures d'Emily se dérouleront en France, mais aussi en Grèce et à Monaco. Lily Collins a incarné l'héroïne dans les 6 saisons.
1: La météo des Hautes-Alpes et de la vallée de l'Ubaye avec Météo Alpes d'Urance.
4: Demain lundi, les conditions s'annoncent tout simplement idéales pour entamer la semaine sur les Hautes-Alpes et l'Ubaye. Le soleil et un temps parfaitement sec régneront en maître tout au long de la journée. Le vent d'ouest se renforcera un peu en seconde partie de journée pour atteindre de 30 à 40 km/h. Les températures resteront très chaudes, comptées de 8 à 14 degrés au lever du jour et des maximales comprises entre 28 et 32 degrés l'après-midi. Pour votre journée de mardi, après une très belle matinée, le temps deviendra plus instable en fin d'après-midi, soirée et nuit, avec un risque d'averses et d'orages ciblant en particulier nos reliefs. Le vent restera faible et variable, tandis que le mercure affichera de 11 à 16 degrés le matin et de 27 à 31 degrés l'après-midi. La suite de la semaine verra le retour d'un temps calme dès mercredi sous un beau soleil, un vent de nord-ouest modéré et des températures en baisse. Comptez entre 24 et 28 degrés l'après-midi.
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0: La météo des Hautes-Alpes et de la vallée de l'Ubaye avec Météo Alpes d'Urance.
1: Demain lundi, les conditions s'annoncent tout simplement idéales pour entamer la semaine sur les Hautes-Alpes et l'Ubaye. Le soleil et un temps parfaitement sec régneront en maître tout au long de la journée. Le vent d'ouest se renforcera un peu en seconde partie de journée pour atteindre de 30 à 40 km heure. Les températures resteront très chaudes, comptées de 8 à 14 degrés au lever du jour et des maximales comprises entre 28 et 32 degrés l'après-midi. Pour votre journée de mardi, après une très belle matinée, le temps deviendra plus instable en fin d'après-midi, soirée et nuit, avec un risque d'averses et d'orages ciblant en particulier nos reliefs. Le vent restera faible et variable, tandis que le mercure affichera de 11 à 16 degrés le matin et de 27 à 31 degrés l'après-midi. La suite de la semaine verra le retour d'un temps calme dès mercredi sous un beau soleil, un vent de nord-ouest modéré et des températures en baisse, comptées entre 24 et 28 degrés l'après-midi.
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1: Il est bientôt 19h. 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

0: 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Il est 19h.
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2: Bonsoir à tous. Cru au Népal, le bilan est passé à 781 morts et 2502 disparus. Et ce, 4 jours après la terrible montée des eaux. Les secouristes redoublent d'efforts pour localiser les personnes encore portées disparues et évacuer les rescapés isolés à la frontière entre la Chine et le Népal. Ils progressent notamment vers les ouvriers retenus dans un tunnel. Présidentielle de 2027, Édouard Philippe veut créer un nouveau parti ou une confédération de partis avec des candidats uniques aux législatives. Il ne s'agit pas pour lui de créer un nouvel UMP, mais de construire le contrat de gouvernement qui permettra à tous ceux qui veulent unir leurs forces au service du pays de gouverner ensemble. Les candidats seront ensuite présentés sous une bannière commune. De son côté, Laurent Wauquiez appelle à désigner un candidat unique à droite, et ce face au risque d'échec assuré dans le cas contraire. Il a indiqué que la primaire est la moins mauvaise des solutions pour rassembler la droite. Il faut pour lui une seule équipe à droite et un vrai programme. Il a appelé ses soutiens à l'aider à construire ce rassemblement de la droite pour éliminer Jean-Luc Mélenchon dès le premier tour. Présidentielle de 2027, Gabriel Attal a assuré qu'il n'est pas une photocopie d'Édouard Philippe. Le candidat Renaissance a pris la parole aujourd'hui, déclarant n'avoir jamais exclu la tenue d'une primaire, mais ne souhaite pas perdre son temps et de l'énergie à ergoter sur une primaire, alors que d'autres candidats disent ne pas en vouloir à droite. Pour lui, il n'y a plus de favoris face aux extrêmes. L'Union européenne respecte pleinement le choix démocratique du peuple islandais. C'est ce qu'a indiqué aujourd'hui le porte-parole du Conseil européen, Antonio Costa. Les Islandais ont dit non lors du dernier référendum hier à la réouverture des discussions pour intégrer l'Union européenne. Divertissement, la date de diffusion de la 6e et dernière saison d'Emily in Paris a été dévoilée. Les 10 épisodes seront diffusés sur Netflix en même temps le 24 décembre. Le tournage doit d'ailleurs se terminer en France à la fin du mois de septembre. Les dernières aventures d'Emily se dérouleront en France, mais aussi en Grèce et à Monaco. Lily Collins a incarné l'héroïne dans les 6 saisons.
1: La météo des Hautes-Alpes et de la vallée de l'Ubaye avec Météo Alpes Durance.
3: Demain lundi, les conditions s'annoncent tout simplement idéales pour entamer la semaine sur les Hautes-Alpes et l'Ubaye. Le soleil et un temps parfaitement sec régneront en maître tout au long de la journée. Le vent d'ouest se renforcera un peu en seconde partie de journée pour atteindre de 30 à 40 km heure. Les températures resteront très chaudes, comptées de 8 à 14 degrés au lever du jour et des maximales comprises entre 28 et 32 degrés l'après-midi. Pour votre journée de mardi, après une très belle matinée, le temps deviendra plus instable en fin d'après-midi, soirée et nuit, avec un risque d'averse et d'orage ciblant en particulier nos reliefs. Le vent restera faible et variable, tandis que le mercure affichera de 11 à 16 degrés le matin et de 27 à 31 degrés l'après-midi. La suite de la semaine verra le retour d'un temps calme dès mercredi sous un beau soleil, un vent de nord-ouest modéré et des températures en baisse. Comptez entre 24 et 28 degrés l'après-midi.
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0: La météo des Hautes-Alpes et de la vallée de l'Ubaye avec Météo Alpes Durance.
1: Demain lundi, les conditions s'annoncent tout simplement idéales pour entamer la semaine sur les Hautes-Alpes et l'Ubaye. Le soleil et un temps parfaitement sec régneront en maître tout au long de la journée. Le vent d'ouest se renforcera un peu en seconde partie de journée pour atteindre de 30 à 40 km/h. Les températures resteront très chaudes, comptées de 8 à 14 degrés au lever du jour et des maximales comprises entre 28 et 32 degrés l'après-midi. Pour votre journée de mardi, après une très belle matinée, le temps deviendra plus instable en fin d'après-midi, soirée et nuit, avec un risque d'averses et d'orages ciblant en particulier nos reliefs. Le vent restera faible et variable, tandis que le mercure affichera de 11 à 16 degrés le matin et de 27 à 31 degrés l'après-midi. La suite de la semaine verra le retour d'un temps calme dès mercredi sous un beau soleil, un vent de nord-ouest modéré et des températures en baisse. Comptez entre 24 et 28 degrés l'après-midi.
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0: 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Il est 21h.
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